0: Ah, exactement. C'est pour ça que le premier est vraiment. One, David, seven, Robert Boy, one, George Tom, two, Adam Sam, two, 508, 92.
1: We didn't get a return out of Oklahoma.